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0: Ronson et Bruno Mars et Uptown Funk pour vous dire bonjour.
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0: Vous souhaitez une excellente journée et puis un très très bon réveil. J'espère que vous avez bien profité de ce week-end prolongé. On est ensemble jusqu'à 10h.
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0: Mardi 26 mai, excellent début de journée. On fête les Bérangers, les Bérangères. Que s'est-il passé un 26 mai? L'indice Dow Jones voyait le jour à la Bourse de New York. C'était en 1896. 1994, Michael Jackson et Lisa Marie Presley se disaient oui dans le plus grand secret en République dominicaine. Une union qui ne durera à peine que 2 ans. Et puis en 2001, c'est le TGV qui battait un record de vitesse entre Calais et Marseille. La ligne ferroviaire la plus longue de France, plus de 1000 km pour un total de 3h29 à une vitesse de 306 km par heure. Bon anniversaire évidemment si vous êtes natif de 26 mai, comme la chanteuse des Fugees, Lauryn Hill. Elle fête ses 51 ans et puis c'est également l'anniversaire de

0: C'est Sophia Issaidi avec 22 aujourd'hui sur LFM.
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0: Un bon 15 degrés ce matin sur le Grand Liège. C'est reparti pour une nouvelle belle journée estivale. Le soleil qui va régner en maître avec peut-être quelques nuages d'altitude pour garnir le ciel bleu azur cet après-midi. Le mercure va frôler les 28 à 30 degrés cet après-midi.
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0: réveil sur LFM Galaxy, c'était Kungs.
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0: Et avec les actions régionales pour la collectivité de Blégny qui recrute un ou une responsable du service d'aide familiale pour un CDI temps partiel de 28 heures semaine et demie. Vous allez assurer la coordination, l'organisation et la supervision des interventions d'aide à domicile auprès des bénéficiaires. Ce que l'on vous demande, c'est d'être titulaire d'un des diplômes requis conformément à la réglementation AVIC. Une expérience dans le secteur de l'aide à domicile est un atout. Et si vous possédez votre permis de conduire ainsi qu'un véhicule personnel, dans ce cas, n'hésitez pas à postuler. Et pour ce faire, je vous renvoie

0: Stromae avec Papa Outé. Et je vous rappelle aussi le rendez-vous de 100% belge. Hein. C'est chaque soir entre 21h et 22h sur LFM. David Guetta avec Sia, Let's Love. Pour repartir 6 ans en arrière, c'est ce qui nous arrive dans quelques instants. Le temps de retrouver Elena qui nous rejoint comme chaque matin dans l'Art dans la Veille avec tous ses bons plans sortis.
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0: Bonjour Elena.
2: Salut Fred, bonjour à tous.
0: Et on débute cet agenda avec la découverte du bois de l'abbaye de Sorin.
2: Ce samedi à 14h, partez pour un voyage sensoriel où chaque feuille, chaque branche cache un secret et parfois même un ingrédient. Une balade qui vous permettra d'identifier et reconnaître les plantes comestibles et médicinales qui poussent librement dans cet écrin de biodiversité ponctué d'une dégustation surprise en fin de parcours. Retrouvez les infos sur le site sisorin.be.
0: Ce samedi dès 14h, l'Office du tourisme de Liège vous propose une balade d'art.
2: Partez à la découverte des galeries d'art de Liège, une ville où la création contemporaine dialogue avec un riche patrimoine. Cette visite guidée vous emmènera au cœur de lieux inspirants à la rencontre d'artistes, de galeristes passionnés et d'œuvres singulières. Entre espaces intimistes et galeries renommées, laissez-vous surprendre par la diversité et la vitalité de la scène artistique liégeoise. Retrouvez les infos sur le site visiteliège.be.
0: Ce week-end, ne manquez pas la grande fête du commerce de Liège.
2: Durant tout le week-end, le centre-ville de Liège s'animera autour de nombreuses activités, animations et découvertes proposées dans les rues commerçantes liégeoises au programme musique, spectacle, artistes de rue, animations pour enfants, street art, balades guidées et bien d'autres surprises pour faire vivre le cœur de ville dans une ambiance festive et conviviale. Retrouvez les infos sur la page Facebook Visite Liège.
0: Et on termine avec le centre culturel Les Chiroux qui vous propose ce samedi dès 11h sa grande fête.
2: Un rendez-vous fixé sur la place des Carmes.

0: afin de profiter d'une journée familiale à travers des ateliers créatifs, des fanfares, un manège ainsi qu'une joyeuse parade associative. L'occasion de rencontrer l'équipe du Chirou et de découvrir plusieurs de ses actions comme le théâtre de rue et musical, la biennale d'art participatif, Drôle d'oiseau, les projets quartiers mouvants et Tempo Color, ainsi que les ateliers 04 ou encore le centre d'expression et de créativité. Retrouvez toutes les infos sur le site chirou.be.
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0: C'est Pierre Demar avec Je pense à vous sur LFM. La suite avec David Bowie, qui avait relancé sa carrière avec ce titre Let's Dance en 1983. On aura aussi Amandine qui sera là dans 10 minutes avec l'horoscope. 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

0: fantastique, Lara Luciani sur LFM.
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0: Bonjour Amandine.
2: Bonjour Fred.
0: L'horoscope de ce mardi 26 mai, on commence avec les béliers, ça s'apaise.
2: Vous apaisez les tensions grâce à une discussion posée, vos arguments font la différence et ramènent une ambiance plus sereine.
0: Vous savourez les taureaux.
2: Vous savourez un moment simple qui vous ressente. Concrètement, vos efforts commencent à porter leurs fruits.
0: Vous allez trouver une solution les gémeaux.
2: Vous faites face à un imprévu avec sang-froid, résultat, vous trouvez rapidement une solution efficace.
0: On a confiance en vous les cancers.
2: Vous prenez en main une responsabilité importante, votre attitude inspire confiance et tout avance dans le bon sens.
0: Prenez le temps les lions.
2: Vous êtes face à une occasion inattendue. Avant d'agir, vous prenez le temps de bien poser vos choix.
0: Communiquez les vierges.
2: Vous ouvrez le dialogue avec une personne de confiance, vous pouvez rapidement vous sentir plus léger.
0: Les balances sont en équilibre.
2: Vous transformez une tension familiale en échange utile, chacun gagne grâce à votre sens de l'équilibre.
0: Regardez bien autour de vous les scorpions.
2: Ne passez pas à côté du grand amour à cause de vos a priori. Apprenez à vous connaître avant de tirer des conclusions.
0: Gare aux finances pour les sagittaires.
2: Vos dépenses ne sont pas toujours inutiles. Aujourd'hui, vous avez besoin de pallier une frustration.
0: C'est pas mal pour les capricornes.
2: La journée démarre sur les chapeaux de roue. Vous obtenez presque tout ce que vous avez sollicité.
0: Discrétion pour les verseaux.
2: Vous tâchez de vous faire beaucoup plus discret. Vous vous exprimez peu afin d'éviter tout malentendu.
0: Et on termine avec les poissons. Vous avez l'œil.
2: Vous avez l'œil. Rien ne vous échappe. Vous détectez immédiatement les personnes malveillantes.
0: Merci Amandine.
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ce matin sur l'FM, bon, pas de mer à Liège, hein, c'est plutôt la Meuse, mais c'est pas mal aussi. Et ce samedi d'ailleurs, dès 14h, l'Office du tourisme de Liège vous propose une balade d'art. Hein, vous allez partir à la découverte des galeries d'art de Liège, une ville où la création contemporaine dialogue avec un riche patrimoine. Une visite guidée qui va vous embarquer au cœur des lieux inspirant la rencontre d'artistes entre espaces intimistes et galeries de renommée. Vous allez vous laisser surprendre par la diversité et la vitalité de la scène artistique liégeoise. Voilà, c'est à découvrir hein, ce samedi. C'est à 14h à l'Office du tourisme de Liège et vous retrouvez toutes les infos hein, sur le site.

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Nous, on rejoint tout doucement 7h et l'info. Et puis on se retrouvera juste après pour la deuxième heure de votre Ardent Réveil. Très très bon mardi matin avec nous sur LFM.

0: de Renaud Dubois. Bonjour Renaud.
1: Bonjour Fred, bonjour à tous. Riverains évacués et relogés, écoles et crèches fermées ce mardi, ce sont les conséquences d'un important incendie qui s'est déclaré hier dans un entrepôt d'une usine textile de Tubize. Cet incendie est contenu, mais hier soir, la structure métallique du bâtiment s'est effondrée et le feu couvait toujours. Les pompiers sont toujours à pied d'œuvre. Ces derniers craignent la présence de particules d'amiante dans les fumées. Les riverains de plusieurs localités doivent donc rester confinés jusqu'à nouvel ordre. Les enquêteurs dépêchés sur place pour déterminer l'origine de cet important incendie penchent pour l'instant pour la thèse accidentelle. Un accord historique entre la Belgique et la Chine. Après plusieurs années de négociations, la Belgique a signé un accord avec la Chine pour exporter ses pommes. Les premières ventes pourraient débuter dès la prochaine saison. L'accord a été conclu à l'occasion d'une visite de travail de l'Agence fédérale pour la sécurité de la chaîne alimentaire en Chine. Le protocole signé avec l'administration générale des douanes chinoises fixe désormais les conditions phytosanitaires que devront respecter les pommes belges avant de pouvoir être commercialisées sur le territoire chinois. Un avion chargé de 100 tonnes de matériel a décollé de Liège Airport à destination de la République démocratique du Congo. Du matériel qui servira à lutter contre l'épidémie d'Ebola qui est en cours dans le nord-est du pays. Une épidémie qui a déjà fait près de 200 morts jusqu'ici. En France, deux adolescents de 15 et 16 ans placés en garde à vue à Rennes. Des mises en garde à vue qui font suite à la découverte du corps d'un jeune garçon de 12 ans. Une serviette de bain mouillée, nouée, très serrée autour de son cou. Les deux jeunes ont été vus en compagnie de la victime sur les lieux des faits l'après-midi du drame. L'enquête doit déterminer s'ils sont responsables de la mort du jeune garçon ou non. Les États-Unis ont à nouveau frappé l'Iran cette nuit. Le commandement américain a indiqué avoir visé des sites de lancement de missiles et des embarcations iraniennes qui tentaient de poser des mines. Ces bombardements constituent une entorse au cessez-le-feu en vigueur, alors que selon le secrétaire d'État américain Marco Rubio, un accord avec l'Iran est proche. En tennis, Raphaël Collignon passe le premier tour de Roland-Garros. Le Belge a battu hier l'Australien Alexander Vukic en 3-7. Raphaël Collignon affrontera au tour suivant l'Américain Ben Shelton. Chez les dames, Elise Mertens s'est également qualifiée en battant en 2-7 l'Allemande Tatiana Maria. Au prochain tour, Mertens sera opposée à la Polonaise Maja Chwalinska. Ce mardi, la Belge Anne van de Winkel sera opposée à l'Américaine Madison Keys. Voilà qui clôture ces informations. Tout de suite, retour à l'Ardent Réveil avec Fred.

0: Zouzou et Shakira sur LFM.
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0: Bonjour, bonjour, bienvenue.
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0: Mardi 26 mai, excellent début de journée. On fête les bérangers, les bérangères. Que s'est-il passé un 26 mai? L'indice Dow Jones voyait le jour à la bourse de New York. C'était en 1896. 1994, Michael Jackson et Lisa Marie Presley se disaient oui dans le plus grand secret en République Dominicaine. Une union qui ne durera à peine que 2 ans. Et puis en 2001, c'est le TGV qui battait un record de vitesse entre Calais et Marseille. La ligne ferroviaire la plus longue de France, plus de 1000 km pour un total de 3h29 à une vitesse de 306 km par heure. Bon anniversaire évidemment si vous êtes natif de 26 mai, comme la chanteuse des Fugees, Lauryn Hill. Elle fête ses 51 ans et puis c'est également l'anniversaire de Lynn.

0: Sauf qu'il m'aime, Jennifer sur LFM.
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0: Et c'est une météo estivale qui nous attend ce mardi, Renaud.
3: Oui Fred, une météo qui ressemble en tout point à la journée d'hier, avec du soleil et de la chaleur, puisque le thermomètre montera aujourd'hui jusqu'à 31 degrés dans la région. Cet après-midi, quelques nuages cumuliformes se développeront, principalement du centre à l'est du pays. Ce matin, au niveau des températures, il ne fait pas encore trop chaud, puisque le mercure indique des valeurs de 14 degrés. À Liège, Serein, Anse, Warren, oui, ou Pays, Esneux ou Ewaï.
0: Bah, c'est une très très belle journée sur LFM. Renaud, on te retrouve dans une vingtaine de minutes. Ce sera pour le Zoom Région.
3: A tout à l'heure, Fred.
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0: C'est Mojo avec Lady ce matin sur LFM. Voilà un titre qui était sorti en 2000, déjà 26 ans cette histoire. Excellent début de journée, belle matinée partout sur le Grand Liège. Et bon début de semaine, hein. C'est vrai qu'hier c'était férié. On est parti pour une courte semaine. On va retrouver dans un instant le Kelovet Didier avec Didier Boclainville. On aura également l'actu du Grand Liège à 7h30 avec Renaud Dubois. Si vous avez loupé votre signe tout à l'heure, prochain rendez-vous avec les Astres et Amandine. Et l'horoscope de Serge Ducas, ce sera tout à l'heure aux alentours de 8h20.
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0: Bonjour Elena.
2: Bonjour Fred, bonjour à tous.
0: On démarre cet agenda avec ce samedi à 15h, le relais pour la vie de Sorin.
2: Cet événement solidaire de 24h prendra place sur la piste d'athlétisme du bois de l'Abbaye et rassemblera les battants, les bénévoles et les participants afin de soutenir la lutte contre le cancer. L'occasion de profiter de nombreuses animations telles que des flash mobs géants, un petit déjeuner solidaire ou encore la cérémonie des bougies. Retrouvez les infos sur la page Facebook Relais pour la vie Sorin.
0: Direction le château de Jeuet qui ce week-end va vous proposer la 14e édition de la fête des plantes et des métiers du jardin.
2: Une belle occasion de découvrir ou redécouvrir cet écrin de verdure classé jardin remarquable et ce lieu magnifique pétri d'histoire. Au programme du week-end, une grande foire aux plantes, des conseils d'experts avec des architectes paysagistes et des spécialistes de l'aménagement extérieur, de l'artisanat et de la déco à travers les stands de décorateurs de jardin et artisans d'art, mais aussi des conférences, des causeries thématiques et des ateliers d'apprentissage. Retrouvez les infos sur la page Facebook du château de Jeuet.
0: On continue avec une visite exceptionnelle du château d'Aigremont.
2: Ce dimanche à 14h, découvrez l'histoire de ce bel exemple de l'architecture du début du 18e siècle déambulé à travers son intérieur décoré de fines boiseries et de peintures murales. La cage d'escalier, quant à elle, vous surprendra avec son ensemble de peintures en trompe-l'œil magnifiquement restaurées, sans oublier les magnifiques jardins à la française qui vous inviteront à la flânerie. Retrouvez les infos sur le site flemal.be.
0: Direction Warem, ce dimanche de 10 à 16h, la place du roi Albert Ier de Warem va accueillir la toute première grande brocante de pêche et la bourse au vélo.
2: Cet événement extérieur inédit rassemblera les passionnés de matériel de pêche et de plein air, l'occasion de chiner à travers les cannes, moulinets, leurre et accessoires, mais aussi les vélos d'enfants, VTT, BMX et vélos de ville. Achetez, vendez et faites de belles trouvailles. Retrouvez les infos sur le site tourisme-sb.be.
0: Et on termine avec la 15e marche Adeps proposée ce dimanche par le groupe scout Le Glandier de Sorin.
2: Au départ du centre scout rue des Anémones à Sorin, dans la forêt de la Véquée. Cet événement gratuit et ouvert à tous proposera des parcours de 5, 10, 15 et 20 km. À noter que le parcours de 5 km sera adapté aux familles avec poussette et qu'une balade nature guidée vous sera également proposée. Retrouvez les infos sur la page Facebook Les Scouts du Glandier.
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0: Belle, et c'est du belge, hein. C'était Matt Dourson et les FM. Bonjour Didier.
1: Salut Fred.
0: Quelle nouvelle?
1: Ça va. Là, ça y est, on plage, tout ça. Et là, sur la plage, ben, il y a un aveugle.
0: Un non-voyant.
1: Dire non-voyant. Ben oui, mais bon, le non-voyant ne voit pas mieux que l'aveugle. Hein, donc, il y a un mot qui existe, faisons-le. Et cet aveugle est en train de gonfler une poupée gonflable sur la plage.
0: Oui.
1: Il y a un gars qui lui tape sur l'épaule. Monsieur, il faut arrêter, hein, il y a des enfants. Quoi, qu'est-ce qu'il y a? Vous êtes en train de gonfler une poupée gonflable. Merde, je me suis tapé le matelas pneumatique tout l'hiver, moi.
0: Allez, gentil. Merci beaucoup. Didier, on se retrouve demain?
1: Oui, on se voit demain.
0: Allez, calme-main.

0: on fait live, Philippe Winter, et Dieu m'a donné la foi sur LFM. On va s'informer dans un instant de Zone Région avec Renaud Dubois. Puis on a les belles stars juste après, avec ce titre qui nous ramènera dans les années 80, Sign of the Times.
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4: 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Bonjour Renaud.
5: Bonjour Fred, bonjour à tous. Des tensions dans la commune d'Oupeil autour d'un camp des gens du voyage. Depuis une dizaine de jours, une centaine de caravanes de la communauté des gens du voyage se sont implantées dans un champ de la rue François Bovès à Hermé. Mais la présence de cette centaine de caravanes engendre de plus en plus de tensions avec les riverains de cette rue en cul-de-sac habituellement très calme. Dimanche, les choses ont dégénéré et un habitant s'est retrouvé à l'hôpital suite à un accident de roulage dans la rue. Lorsqu'un habitant a indiqué qu'il allait appeler la police pour réaliser un constat, la personne du voyage impliquée a rapidement rameuté une dizaine de personnes de sa communauté. Des insultes et des coups ont fusé. L'habitant a reçu un coup au visage et a dû être évacué en ambulance à l'hôpital, d'où il a pu sortir quelques heures plus tard. Lundi matin, Serge Filio, le bourgmestre d'Oupeil, est venu à la rencontre des riverains et des chefs du camp. Le camp devrait être levé le 7 juin prochain, mais en cas de nouveau dérapage, le bourgmestre les fera partir sur le champ. Des travaux de plusieurs mois débutent ce mardi à Saint-Nicolas, sur le quai du Halage, vers Serein, dans le cadre du chantier du dépôt du buste de Tiller Moby Park. Ces travaux permettront la création d'un tourne à gauche et d'un tourne à droite depuis Liège et Serein, indique le groupe Marcel Baguette, qui est en charge du chantier. La rue de la Digue sera fermée dès ce matin à 7h30. La voirie sera réservée à la circulation locale et les voitures devront être déplacées hors de la zone de travaux avant 8h30. Les riverains pourront continuer à accéder à leur habitation et la collecte des déchets par intradel le sera maintenue. Le dernier terrain constructible le long de la gare des Guillemins à Liège est mis en vente. La Meuse nous indique ce matin qu'hier, le conseil communal de Liège a en effet acté la prochaine mise en vente conjointe de l'îlot délimité par l'espace des Guillemins, la rue Varin, la rue Bovy et la rue de Sclessin. Un espace de 10 000 m² appartenant à la SNCB et de 5 000 m² à la ville. Il s'agira d'une vente publique par appel d'offres avec une mise à prix de 5 millions d'euros, a indiqué l'échevin des affaires immobilières Roland Léonard. La mésentente entre la ville et la SNCB dans un premier temps, le chantier du tram dans un second, avait retardé cette prise de décision. Mais aujourd'hui, les choses bougent. À terme, le lieu devrait accueillir un mix de logements, de commerces et de bureaux. Il n'y aura pas de supporters visiteurs lors des confrontations entre le Standard et Charleroi la saison prochaine. C'est la mesure forte prise par les deux clubs suite au débordement lors de la rencontre de samedi. À la fin de la rencontre perdue 0-2 par les Rouges, des supporters ont envahi le terrain et des échauffourées ont éclaté entre supporters liégeois et Carolo. Pierre François, manager du Standard, indique que l'escalade entre les deux clubs ne peut pas continuer. Dans cet objectif, il a aussi indiqué que le club prendrait des mesures à l'encontre des joueurs qui ont des attitudes provocatrices envers les supporters. Supporters adverses. Nous allons faire figurer un article dans lequel il sera mentionné que toute attitude provocatrice à l'encontre des supporters adverses sera soumise à des amendes sévères, a-t-il déclaré. C'est là-dessus que se clôture ce Zoom Région. Tout de suite, retour à l'Ardent Réveil avec Fred.

0: trop tard.
1: Chaque seconde sur les fans, c'était Pierre Garnier.
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1: Bonjour Amandine.
3: Bonjour Fred.
1: L'horoscope de ce mardi 26 mai, on commence avec les béliers, ça s'apaise.
3: Vous apaisez les tensions grâce à une discussion posée, vos arguments font la différence et ramènent une ambiance plus sereine.
1: Vous savourez les taureaux.
3: Vous savourez un moment simple qui vous ressente. Concrètement, vos efforts commencent à porter leurs fruits.
1: Vous allez trouver une solution les gémeaux.
3: Vous faites face à un imprévu avec sang-froid, résultat, vous trouvez rapidement une solution efficace.
1: On a confiance en vous les cancers.
3: Vous prenez en main une responsabilité importante, votre attitude inspire confiance et tout avance dans le bon sens.
1: Prenez le temps les lions.
3: Vous êtes face à une occasion inattendue. Avant d'agir, vous prenez le temps de bien poser vos choix.
1: Communiquez les vierges.
3: Vous ouvrez le dialogue avec une personne de confiance, vous pouvez rapidement vous sentir plus léger.
1: Les balances sont en équilibre.
3: Vous transformez une tension familiale en échange utile, chacun gagne grâce à votre sens de l'équilibre.
1: Regardez bien autour de vous les scorpions.
3: Ne passez pas à côté du grand amour à cause de vos a priori. Apprenez à vous connaître avant de tirer des conclusions.
1: Gare aux finances pour les sagittaires.
3: Vos dépenses ne sont pas toujours inutiles. Aujourd'hui, vous avez besoin de pallier une frustration.
1: C'est pas mal pour les capricornes.
3: La journée démarre sur les chapeaux de roue, vous obtenez presque tout ce que vous avez sollicité.
1: Discrétion pour les Verseaux.
3: Vous tâchez de vous faire beaucoup plus discret, vous vous exprimez peu afin d'éviter tout malentendu.
1: Et on termine avec les poissons, vous avez l'œil.
3: Vous avez l'œil, rien ne vous échappe, vous détectez immédiatement les personnes malveillantes.
1: Merci Amandine.
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Fruit de la passion avec Francky Vincent. Ça, c'était l'un des tubes qui avait marqué l'été 1996. Excellent début de journée sur LFM. Un après-midi familial vous attend ce dimanche au musée de la Beauverie qui célèbre ses 10 ans. Et vous allez pouvoir découvrir notamment l'exposition Les coulisses d'un musée. Et ce qui vous attend à partir de 14h, c'est notamment un spectacle déambulatoire. Il y aura à 15h une création avec l'atelier Fleurs de musée. À 16h, c'est le collectif Unique en son genre qui va vous proposer une lecture de contes inclusifs et engagés portés par des artistes drag et de cabaret. Si vous désirez plus d'infos, vous allez sur le site labeauverie.be. Ce sera ce dimanche et dès 14h pour

Today, à l'instant sur LFM, avec Mika. Excellent début de journée. Restez connectés sur la radio du Grand Liège. Prudence si vous allez prendre la route ou si vous y êtes. Et puis soyez patients si vous êtes au ralenti, notamment du côté de l'E313. Vous savez que c'est le gros chantier de ce mois de mai qui va bientôt se terminer du côté de l'échangeur de Votem. Ce que nous allons faire, c'est rejoindre tout doucement à 8h et l'info avec Mentissa. C'est son nouveau single. Ça s'appelle Les Enfants Difficiles sur LFM.

0: retrouve Renaud Dubois. Bonjour Renaud.
1: Bonjour Fred, bonjour à tous. Riverains évacués et relogés, écoles et crèches fermées ce mardi, ce sont les conséquences d'un important incendie qui s'est déclaré hier dans un entrepôt d'une usine textile de Tubize. Cet incendie est contenu, mais hier soir, la structure métallique du bâtiment s'est effondrée et le feu couvait toujours. Les pompiers sont toujours à pied d'œuvre. Ces derniers craignent la présence de particules d'amiante dans les fumées. Les riverains de plusieurs localités doivent donc rester confinés jusqu'à nouvel ordre. Les enquêteurs dépêchés sur place pour déterminer l'origine de cet important incendie penche pour l'instant pour la thèse accidentelle. Un accord historique entre la Belgique et la Chine. Après plusieurs années de négociations, la Belgique a signé un accord avec la Chine pour exporter ses pommes. Les premières ventes pourraient débuter dès la prochaine saison. L'accord a été conclu à l'occasion d'une visite de travail de l'Agence fédérale pour la sécurité de la chaîne alimentaire en Chine. Le protocole signé avec l'administration générale des douanes chinoises fixe désormais les conditions phytosanitaires que devront respecter les pommes belges avant de pouvoir être commercialisées sur le territoire chinois. Un avion chargé de 100 tonnes de matériel a décollé de Liège Airport à destination de la République démocratique du Congo. Du matériel qui servira à lutter contre l'épidémie d'Ebola qui est en cours dans le nord-est du pays. Une épidémie qui a déjà fait près de 200 morts jusqu'ici. En France, deux adolescents de 15 et 16 ans placés en garde à vue à Rennes. Des mises en garde à vue qui font suite à la découverte du corps d'un jeune garçon de 12 ans. Une serviette de bain mouillée, nouée, très serrée autour de son cou. Les deux jeunes ont été vus en compagnie de la victime sur les lieux des faits l'après-midi du drame. L'enquête doit déterminer s'ils sont responsables de la mort du jeune garçon ou non. Les États-Unis ont à nouveau frappé l'Iran cette nuit. Le commandement américain a indiqué avoir visé des sites de lancement de missiles et des embarcations iraniennes qui tentaient de poser des mines. Ces bombardements constituent une entorse au cessez-le-feu en vigueur, alors que selon le secrétaire d'État américain Marco Rubio, un accord avec l'Iran est proche. En tennis, Raphaël Collignon passe le premier tour de Roland-Garros. Le Belge a battu hier l'Australien Alexander Vukic en 3-7. Raphaël Collignon affrontera au tour suivant l'Américain Ben Shelton. Chez les dames, Elise Mertens s'est également qualifiée en battant en 2-7 l'Allemande Tatiana Maria. Au prochain tour, Mertens sera opposée à la Polonaise Maja Chwalinska. Ce mardi, la Belge Anne van de Winkel sera opposée à l'Américaine Madison Keys. Voilà qui clôture ces informations. Tout de suite, retour à l'Ardent Réveil avec Fred.

0: l'un des tubes de l'été dernier, Purple Disco Machine avec All My Life sur LFM.
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0: Bienvenue à vous, c'est parti pour la troisième heure.
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0: Mardi 26 mai, excellent début de journée, on fête les Bérangers, les Bérangères. Que s'est-il passé un 26 mai? L'indice Dow Jones voyait le jour à la Bourse de New York. C'était en 1896. 1994, Michael Jackson et Lisa Marie Presley se disaient oui dans le plus grand secret en République Dominicaine. Une union qui ne durera à peine que 2 ans. Et puis en 2001, c'est le TGV qui battait un record de vitesse entre Calais et Marseille. La ligne ferroviaire la plus longue de France, plus de 1000 km pour un total de 3h29 à une vitesse de 306 km par heure. Bon anniversaire évidemment si vous êtes natif de 26 mai, comme la chanteuse des Fugees, Lauryn Hill. Elle fête ses 51 ans et puis c'est également l'anniversaire de Lee.

0: sur l'FM Superbus et Lola.
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0: Et c'est une météo estivale qui nous attend ce mardi, Renaud.
3: Oui Fred, une météo qui ressemble en tout point à la journée d'hier, avec du soleil et de la chaleur, puisque le thermomètre montera aujourd'hui jusqu'à 31 degrés dans la région. Cet après-midi, quelques nuages cumuliformes se développeront, principalement du centre à l'est du pays. Ce matin, au niveau des températures, il ne fait pas encore trop chaud, puisque le mercure indique des valeurs de 14 degrés. À Liège, Serein, Anse, Warren, oui, ou Pays, Esneux ou Ewaï.
0: Passez une très très belle journée sur LFM. Renaud, on te retrouve dans une vingtaine de minutes. Ce sera pour le Zoom Région.
3: A tout à l'heure, Fred.
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Drive Safe et prudence d'ailleurs, hein, si vous êtes sur la route avec Miles Smith, ça aurait des faits, mais notamment ce chantier qui pose toujours problème des côtés de l'E313 au niveau de l'échangeur de Votem, avec un passage qui se fait exclusivement et uniquement via la berme centrale. 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

0: J'espère que tout va bien ce matin sur LFM, la radio du Grand Liège, avec le duo Enrique Iglesias et Nadia, histoire de laisser le destin l'emporter. En parlant de destin et des astres, rendez-vous pour un dernier horoscope ce matin avec Amandine tout à l'heure. Ce sera aux alentours de 9h-20. On aura aussi l'info dans une dizaine de minutes. Ce sera le Zoom Région avec Renaud Dubois.
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0: Bonjour Elena.
2: Salut Fred, bonjour à tous.
0: Et on débute cet agenda avec la découverte du bois de l'abbaye de Sorin.
2: Ce samedi à 14h, partez pour un voyage sensoriel où chaque feuille, chaque branche cache un secret et parfois même un ingrédient. Une balade qui vous permettra d'identifier et reconnaître les plantes comestibles et médicinales qui poussent librement dans cet écrin de biodiversité ponctué d'une dégustation surprise en fin de parcours. Retrouvez les infos sur le site si-serein.be.
0: Ce samedi dès 14h, l'Office du tourisme de Liège vous propose une balade d'art.
2: Partez à la découverte des galeries d'art de Liège, une ville où la création contemporaine dialogue avec un riche patrimoine. Cette visite guidée vous emmènera au cœur de lieux inspirants à la rencontre d'artistes, de galeristes passionnés et d'œuvres singulières. Entre espaces intimistes et galeries renommées, laissez-vous surprendre par la diversité et la vitalité de la scène artistique liégeoise. Retrouvez les infos sur le site visiteliège.be.
0: Ce week-end, ne manquez pas la grande fête du commerce de Liège.
2: Durant tout le week-end, le centre-ville de Liège s'animera autour de nombreuses activités, animations et découvertes proposées dans les rues commerçantes liégeoises, au programme musique, spectacle, artistes de rue, animation pour enfants, street art, balades guidées et bien d'autres surprises pour faire vivre le cœur de ville dans une ambiance festive et conviviale. Retrouvez les infos sur la page Facebook Visite Liège.
0: Et on termine avec le centre culturel Les Chiroux qui vous propose ce samedi dès 11h sa grande fête.
2: Un rendez-vous fixé sur la place des Carmes afin de profiter d'une journée familial à travers des ateliers créatifs, des fanfares, un manège ainsi qu'une joyeuse parade associative. L'occasion de rencontrer l'équipe du Chiroux et de découvrir plusieurs de ses actions comme le théâtre de rue et musical, la biennale d'art participatif, Drôle d'oiseau, les projets quartiers mouvants et Tempo Color, ainsi que les ateliers 04 ou encore le centre d'expression et de créativité. Retrouvez toutes les infos sur le site chiroux.be.
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0: véritable hymne des années 80 qui arrive sur LFM. Avec Nena, non, non, non, c'est je trouve balance. Et ce sera juste après l'actu du Grand Liège.
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0: 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Retrouvez les infos sur le site tourisme-sb.be.

0: Deuxième région, c'est avec Renaud Dubois. Bonjour Renaud.
1: Bonjour Fred, bonjour à tous. Des tensions dans la commune d'Oupeille autour d'un camp des gens du voyage. Depuis une dizaine de jours, une centaine de caravanes de la communauté des gens du voyage se sont implantées dans un champ de la rue François Bovès à Hermé. Mais la présence de cette centaine de caravanes engendre de plus en plus de tensions avec les riverains de cette rue en cul-de-sac habituellement très calme. Dimanche, les choses ont dégénéré et un habitant s'est retrouvé à l'hôpital suite à un accident de roulage dans la rue. Lorsqu'un habitant a indiqué qu'il allait appeler la police pour réaliser un constat, la personne du voyage impliquée a rapidement rameuté une dizaine de personnes de sa communauté. Des insultes et des coups ont fusé. L'habitant a reçu un coup au visage et a dû être évacué en ambulance à l'hôpital, d'où il a pu sortir quelques heures plus tard. Lundi matin, Serge Filio, le bourgmestre d'Oupeille, est venu à la rencontre des riverains et des chefs du camp. Le camp devrait être levé le 7 juin prochain, mais en cas de nouveau dérapage, le bourgmestre les fera partir sur le champ. Les travaux de plusieurs mois débutent ce mardi à Saint-Nicolas, sur le quai du Halage, vers Serein, dans le cadre du chantier du dépôt du buste de Tiller Moby Park. Ces travaux permettront la création d'un tourne à gauche et d'un tourne à droite depuis Liège et Serein, indique le groupe Marcel Baguette, qui est en charge du chantier. La rue de la Digue sera fermée dès ce matin à 7h30. La voirie sera réservée à la circulation locale et les voitures devront être déplacées hors de la zone de travaux avant 8h30. Les riverains pourront continuer à accéder à leur habitation et la collecte des déchets par intradelle sera maintenue. Le dernier terrain constructible le long de la gare des Guillemins à Liège est mis en vente. La Meuse nous indique ce matin qu'hier, le conseil communal de Liège a en effet acté la prochaine mise en vente conjointe de l'îlot délimité par l'espace des Guillemins, la rue Varin, la rue Bovy et la rue de Sclessin. Un espace de 10 000 m² appartenant à la SNCB et de 5 000 m² à la ville. Il s'agira d'une vente publique par appel d'offres avec une mise à prix de 5 millions d'euros, a indiqué l'échevin des affaires immobilières Roland Léonard. La mésentente entre la ville et la SNCB dans un premier temps, le chantier du tram dans un second avait retardé cette prise de décision. Mais aujourd'hui, les choses bougent. À terme, le lieu devrait accueillir un mix de logements, de commerces et de bureaux. Il n'y aura pas de supporters visiteurs lors des confrontations entre le Standard et Charleroi la saison prochaine. C'est la mesure forte prise par les deux clubs suite au débordement lors de la rencontre de samedi. À la fin de la rencontre perdue 0-2 par les Rouges, des supporters ont envahi le terrain et des échauffourées ont éclaté entre supporters liégeois et Carolo. Pierre François, manager du Standard, indique que l'escalade entre les deux clubs ne peut pas continuer. Dans cet objectif, il a aussi indiqué que le club prendrait des mesures à l'encontre des joueurs qui ont des attitudes provocatrices envers les supporters. Supporters adverses. Nous allons faire figurer un article dans lequel il sera mentionné que toute attitude provocatrice à l'encontre des supporters adverses sera soumise à des amendes sévères, a-t-il déclaré. C'est là-dessus que se clôture ce Zoom Région. Tout de suite, retour à l'Ardent Réveil avec Fred.

0: Et j'espère que ça va en ce mardi matin avec ce beau soleil, Claudio Capeo sur LFM.
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0: Bonjour Amandine.
2: Bonjour Fred.
0: L'horoscope de ce mardi 26 mai, on commence avec les béliers, ça s'apaise.
2: Vous apaisez les tensions grâce à une discussion posée, vos arguments font la différence et ramènent une ambiance plus sereine.
0: Vous savourez les taureaux.
2: Vous savourez un moment simple qui vous ressente. Concrètement, vos efforts commencent à porter leurs fruits.
0: Vous allez trouver une solution les gémeaux.
2: Vous faites face à un imprévu avec sang-froid, résultat, vous trouvez rapidement une solution efficace.
0: On a confiance en vous les cancers.
2: Vous prenez en main une responsabilité importante. Votre attitude inspire confiance et tout avance dans le bon sens.
0: Prenez le temps, les lions.
2: Vous êtes face à une occasion inattendue. Avant d'agir, vous prenez le temps de bien poser vos choix.
0: Communiquez, les vierges.
2: Vous ouvrez le dialogue avec une personne de confiance, vous pouvez rapidement vous sentir plus léger.
0: Les balances sont en équilibre.
2: Vous transformez une tension familiale en échange utile. Chacun gagne grâce à votre sens de l'équilibre.
0: Regardez bien autour de vous, les scorpions.
2: Ne passez pas à côté du grand amour à cause de vos a priori. Apprenez à vous connaître avant de tirer des conclusions.
0: Gare aux finances pour les sagittaires.
2: Vos dépenses ne sont pas toujours inutile. Aujourd'hui, vous avez besoin de pallier une frustration.
0: C'est pas mal pour les capricornes.
2: La journée démarre sur les chapeaux de roue. Vous obtenez presque tout ce que vous avez sollicité.
0: Discrétion pour les verseaux.
2: Vous tâchez de vous faire beaucoup plus discret. Vous vous exprimez peu afin d'éviter tout malentendu.
0: Et on termine avec les poissons. Vous avez l'œil.
2: Vous avez l'œil. Rien ne vous échappe. Vous détectez immédiatement les personnes malveillantes.
0: Merci Amandine.
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jusqu'au bout à Mel Bent et Imenoes sur LFM. Tiens, je vous rappelle que ce dimanche de 10 à 16h avec LFM, la place du roi Albert Ier de Boirem va accueillir la toute première grande brocante de pêche ainsi que la bourse au vélo, un événement extérieur inédit qui va rassembler les passionnés de matériel de pêche et de plein air à l'occasion de chiner à travers les cannes, les moulinets, les leurres et accessoires, mais aussi les vélos enfants, les VTT, les BMX et les vélos de ville. Voilà, si vous désirez plus d'infos, vous allez sur le site tourisme-sb.be. C'est ce dimanche, ce sera de 10 à 16h à Boirem.

Janet Jackson, tiens, on a parlé de Michael hein, tout à l'heure qui avait épousé Lisa Marie Presley. C'était, figurez-vous, le 26 mai 1994. Janet, la sœur, avec All For You, à l'instant sur LFM. On va rejoindre 9h et l'info avec notamment celui qui sera début septembre au Festival des Solidarités de Namur. C'est sa seule date pour l'instant chez nous en Belgique. C'est Christophe Maé avec La Lune sur LFM.

0: de Renaud Dubois. Bonjour Renaud.
1: Bonjour Fred, bonjour à tous. Riverains évacués et relogés, écoles et crèches fermées ce mardi, ce sont les conséquences d'un important incendie qui s'est déclaré hier dans un entrepôt d'une usine textile de Tubize. Cet incendie est contenu, mais hier soir, la structure métallique du bâtiment s'est effondrée et le feu couvait toujours. Les pompiers sont toujours à pied d'œuvre. Ces derniers craignent la présence de particules d'amiante dans les fumées. Les riverains de plusieurs localités doivent donc rester confinés jusqu'à nouvel ordre. Les enquêteurs dépêchés sur place pour déterminer l'origine de cet important incendie penchent pour l'instant pour la thèse accidentelle. Un accord historique entre la Belgique et la Chine. Après plusieurs années de négociations, la Belgique a signé un accord avec la Chine pour exporter ses pommes. Les premières ventes pourraient débuter dès la prochaine saison. L'accord a été conclu à l'occasion d'une visite de travail de l'Agence fédérale pour la sécurité de la chaîne alimentaire en Chine. Le protocole signé avec l'administration générale des douanes chinoises fixe désormais les conditions phytosanitaires que devront respecter les pommes belges avant de pouvoir être commercialisées sur le territoire chinois. Un avion chargé de 100 tonnes de matériel a décollé de Liège Airport à destination de la République démocratique du Congo. Du matériel qui servira à lutter contre l'épidémie d'Ebola qui est en cours dans le nord-est du pays. Une épidémie qui a déjà fait près de 200 morts jusqu'ici. En France, deux adolescents de 15 et 16 ans placés en garde à vue à Rennes. Des mises en garde à vue qui font suite à la découverte du corps d'un jeune garçon de 12 ans. Une serviette de bain mouillée, nouée, très serrée autour de son cou. Les deux jeunes ont été vus en compagnie de la victime sur les lieux des faits l'après-midi du drame. L'enquête doit déterminer s'ils sont responsables de la mort du jeune garçon ou non. Les États-Unis ont à nouveau frappé l'Iran cette nuit. Le commandement américain a indiqué avoir visé des sites de lancement de missiles et des embarcations iraniennes qui tentaient de poser des mines. Ces bombardements constituent une entorse au cessez-le-feu en vigueur, alors que selon le secrétaire d'État américain Marco Rubio, un accord avec l'Iran est proche. En tennis, Raphaël Collignon passe le premier tour de Roland-Garros. Le Belge a battu hier l'Australien Alexander Vukic en 3-7. Raphaël Collignon affrontera au tour suivant l'Américain Ben Shelton. Chez les dames, Elise Mertens s'est également qualifiée en battant en 2-7 l'Allemande Tatiana Maria. Au prochain tour, Mertens sera opposée à la Polonaise Maja Chwalinska. Ce mardi, la Belge Anne van de Winkel sera opposée à l'Américaine Madison Keys. Voilà qui clôture ces informations. Tout de suite, retour à l'Ardent Réveil avec Fred.

guillemets, comme notamment la chanteuse des Fugees, Lauryn Hill. Elle fête ses 51 ans et puis c'est également l'anniversaire de Lynn.

0: Et il sort en francophonie en cet été. C'est Matt Pokora avec les planètes sur LFM.
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0: Et c'est une météo estivale qui nous attend ce mardi, Renaud.
3: Oui Fred, une météo qui ressemble en tout point à la journée d'hier, avec du soleil et de la chaleur, puisque le thermomètre montera aujourd'hui jusqu'à 31 degrés dans la région. Cet après-midi, quelques nuages cumuliformes se développeront, principalement du centre à l'est du pays. Ce matin, au niveau des températures, il ne fait pas encore trop chaud, puisque le mercure indique des valeurs de 14 degrés. À Liège, Serein, Anse, Warenne, oui, ou Paye, Esneux ou Ewaï.
0: Bah, c'est une très très belle journée sur LFM. Renaud, on te retrouve dans une vingtaine de minutes. Ce sera pour le Zoom Région.
3: A tout à l'heure, Fred.
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0: C'est vrai qu'avec cette météo estivale, on a décidé sur LFM de ressortir comme ça les anciens tubes d'été. Et ça, c'est le carton plein de l'été 1999, Mambo No. 5 sur LFM avec Lou Béga.
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0: Bonjour Elena.
2: Bonjour Fred, bonjour à tous.
0: On démarre cet agenda avec ce samedi à 15h, le relais pour la vie de Sorin.
2: Cet événement solidaire de 24h prendra place sur la piste d'athlétisme du bois de l'Abbaye et rassemblera les battants, les bénévoles et les participants afin de soutenir la lutte contre le cancer. L'occasion de profiter de nombreuses animations telles que des flash mobs géants, un petit déjeuner solidaire ou encore la cérémonie des bougies. Retrouvez les infos sur la page Facebook Relais pour la vie Sorin.
0: Direction le château de Jeuet qui ce week-end va vous proposer la 14e édition de la fête des plantes et des métiers du jardin.
2: Une belle occasion de découvrir ou redécouvrir cet écrin de verdure classé jardin remarquable et ce lieu magnifique pétri d'histoire. Au programme du week-end, une grande foire aux plantes, des conseils d'experts avec des architectes paysagistes et des spécialistes de l'aménagement extérieur, de l'artisanat et de la déco à travers les stands de décorateurs de jardin et artisans d'art, mais aussi des conférences, des causeries thématiques et des ateliers d'apprentissage. Retrouvez les infos sur la page Facebook du château de Jeuet.
0: On continue avec une visite exceptionnelle du château d'Aigremont.
2: Ce dimanche à 14h, découvrez l'histoire de ce bel exemple de l'architecture du début du 18e siècle déambulé à travers son intérieur décoré de fines boiseries et de peintures murales. La cage d'escalier, quant à elle, vous surprendra avec son ensemble de peintures en trompe-l'œil magnifiquement restaurées, sans oublier les magnifiques jardins à la française qui vous inviteront à la flânerie. Retrouvez les infos sur le site flemal.be.
0: Direction Warem, ce dimanche de 10 à 16h, la place du roi Albert Ier de Warem va accueillir la toute première grande brocante de pêche et la bourse au vélo.
2: Cet événement extérieur inédit rassemblera les passionnés de matériel de pêche et de plein air, l'occasion de chiner à travers les cannes, moulinets, leurre et accessoires, mais aussi les vélos d'enfants, VTT, BMX et vélos de ville. Achetez, vendez et faites de belles trouvailles. Retrouvez les infos sur le site tourisme-sb.be.
0: Et on termine avec la 15e marche adepte proposée ce dimanche par le groupe scout Le Glandier de Sorin.
2: Au départ du centre scout rue des Anémones à Sorin, dans la forêt de la Véquée. Cet événement gratuit et ouvert à tous proposera des parcours de 5, 10, 15 et 20 km. À noter que le parcours de 5 km sera adapté aux familles avec poussette et qu'une balade nature guidée vous sera également proposée. Retrouvez les infos sur la page Facebook Les Scouts du Glandier.
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plein de bonnes choses pour ce lendemain de Pentecôte, pour cette petite semaine. On va terminer, on va s'achever le mois de mai jusqu'au week-end prochain. C'était Easy Love avec Lady. On est reparti en 2000. Elle est belge. Elle vient de la Fédération Wallonie-Bruxelles. C'est comme ça que l'on dit. C'est Mado. Et peut-être même qu'on aura un petit bout de Keane avec Nothing in My Way pour rejoindre 11h sur LFM.

On vient de passer 11h, on est d'accord que ça sent déjà l'apéro, hein, que c'est plus plaisant évidemment, mais on sait déjà que tout à l'heure, grâce à la météo que nous avons, on ira déjeuner à l'extérieur, sous un parasol bien sûr, mais à l'extérieur, on en profite. C'était Training Season avec Dua Lipa, et voici Stromae sur LFM.

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J'en profite pour continuer et vous assurer de mes vœux. Tous ces étudiants qui ont commencé peut-être plus tôt que la Pentecôte, hein, hier et ce week-end, à étudier, à être en blocus afin de d'être bien prêt, finalement, d'être ready pour les examens qui arrivent. Je leur envoie beaucoup de courage, d'une part avec la météo et d'autre part, vous le savez, comme chaque année, avec Roland Garros qui a démarré. On va rejoindre les infos, celle de la mi-journée où nous attendons.

0: Les faibles flash info, on retrouve Renaud Dubois, bonjour.
1: Bonjour Maxence, bonjour à tous. Les pompiers sont toujours à pied d'œuvre à Tubize où l'incendie d'un entrepôt d'une usine textile est toujours en cours. Depuis hier soir, le feu est maîtrisé, mais le foyer couve sous les débris du bâtiment métallique qui s'est effondré. Un hélicoptère a été mobilisé pour bombarder le site d'eau. Les habitants de Tubize et des communes avoisinantes doivent rester confinés et éviter tout déplacement inutile. Et les écoles et les crèches sont fermées dans la commune en raison des dégagements possibles de substances toxiques. Un incendie qui perturbe la préparation des Diables Rouges pour le prochain mondial. Leur camp d'entraînement se situe juste à côté du lieu de l'incendie. L'activité a été réduite au strict minimum ce mardi matin. Des alternatives sont envisagées. Après un long week-end, les professeurs poursuivent leurs protestations au travers de grèves et d'actions ce mardi. Ils s'opposent toujours aux réformes prévues par le gouvernement, malgré le report du vote des textes d'une semaine. Ce mardi matin, des délégations se sont rendues au domicile de plusieurs parlementaires MR et engagés dans le Brabant wallon, avec pour espoir de les faire changer d'avis avant le vote des réformes. La chaleur s'installe en Europe, en France notamment. 8 départements ont été placés en vigilance canicule orange aujourd'hui. Cet épisode exceptionnel s'explique par la présence d'un dôme de chaleur, une zone de haute pression qui bloque l'air chaud en provenance d'Afrique du Nord. Lundi, le Royaume-Uni a lui battu un record de chaleur avec 35 degrés enregistrés à Londres. Jamais de telles températures n'avaient été enregistrées aussitôt dans la saison. Malgré les progrès dans les négociations, les États-Unis ont frappé l'Iran la nuit dernière. Le commandement américain a indiqué avoir visé des sites de lancement de missiles et des embarcations iraniennes qui tentaient de poser des mines. Ces bombardements constituent une entorse au cessez-le-feu en vigueur. Washington et Téhéran avaient pourtant fait état d'avancée ces derniers jours dans les discussions. Donald Trump avait même laissé entrevoir un compromis imminent au cours du week-end. En sport, en tennis, Anne Van de Winkel fera ses grands débuts dans un tournoi du Grand Chelem cet après-midi. Elle tentera de passer le premier tour des internationaux de France. La Belge sera opposée à l'américaine Madison Keys, 19e mondiale et tête de série numéro 19 à Roland-Garros. Il s'agira de la première confrontation entre la numéro 2 belge et l'américaine, lauréate de l'Open d'Australie en 2025 et quart de finaliste l'an dernier à Paris.
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1: C'est encore du soleil qui nous accompagnera cet après-midi. Quelques nuages pourront également s'inviter dans le ciel dans les prochaines heures sur l'est du pays. Côté température, le mercure va encore monter pour atteindre 31 degrés cet après-midi. Actuellement, le thermomètre affiche 29 degrés à Juppy, Wanze, Blény, Romicourt, Esneux et Esprimont. Voilà qui clôture ces informations de la mi-journée. Tout de suite, retour à la musique avec Maxence.
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C'est Angèle et What You Want. Vous connaissez les précautions d'usage, hein, les recommandations, bien boire, s'hydrater, du petit verre d'eau, en veux-tu, en voilà, il faut y aller, des petits shoots d'eau comme ça, et ça fait du bien, se balancer en seau d'eau sur soi, si on en a l'occasion, sauf si on est au bureau, évidemment, ou en voiture, et puis se mettre à l'ombre, si vous en profitez, pour aller déjeuner, là, dans quelques instants, et profiter de, du temps qui passe. Tony Dibart, Scheim et Sombre. Voilà les 10 minutes qui arrivent.

0: domaine, mais c'est un véritable phénomène. La mélodie est bonne, les instruments sont bons, il est beau, il a du talent. Somber est dans la place avec Homewrecker. Sur LFM, on enchaîne avec les Miami Sun Machine, avec Gloria Estefan, et puis surtout, le Zoom Région de Renaud Dubois, avant tout ça.
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0: Le Zoom Région, Renaud Dubois, bonjour.
4: Bonjour Maxence, bonjour à tous. Plus de 20 écoles du fondamental en grève dès ce mardi en région liégeoise. Touchée par d'autres réformes que l'enseignement secondaire et supérieur, le fondamental liégeois veut marquer son soutien. C'est une étape supplémentaire et symbolique qui est donc franchie. Le fondamental liégeois entre en grève pour soutenir le mouvement, mais également pour dénoncer d'autres mesures qui les concernent. Parmi ces mesures qui inquiètent et provoquent la gronde, la réduction du budget de la gratuité scolaire dans l'enseignement fondamental, une mesure qui, selon les syndicats, fait que par enfant, il y aura 3 fois moins d'argent. Des travaux de plusieurs mois ont débuté ce mardi à Saint-Nicolas sur le quai du Halage vers Serein dans le cadre du chantier de dépôt de bus de Tiller Mobipark. Ces travaux permettront la création de tournes à gauche et de tournes à droite depuis Liège et Serein, indique le groupe Marcel Baguette qui est en charge du chantier. La rue de la Digue est fermée depuis ce matin. La voirie est réservée à la circulation locale et les voitures doivent être déplacées hors de la zone de travaux. Les riverains pourront continuer à accéder à leur habitation et la collecte des déchets par intradel est maintenu. Le dernier terrain constructible le long de la gare des Guillemins à Liège est mis en vente. La Meuse nous indique que ce mardi matin que hier, le conseil communal de Liège a en effet acté la prochaine mise en vente conjointe de l'îlot délimité par l'esplanade des Guillemins, les rues Varin, Bovis et de Sclessin. 10 000 m² appartenant à la SNCB et 5 000 m² à la ville vont être mis en vente. Il s'agira d'une vente publique par appel d'offres avec une mise à prix de 5 millions d'euros, a indiqué les des affaires immobilières Roland Léonard. La mésentente entre la ville et la SNCB dans un premier temps, le chantier du tram ensuite, ont retardé cette prise de décision. Mais aujourd'hui, les choses avancent. À terme, le lieu devrait accueillir un mixte de logements, de commerces et de bureaux. Il n'y aura pas de supporters visiteurs lors des confrontations entre le Standard et Charleroi la saison prochaine. C'est une mesure forte prise par les deux clubs suite au débordement lors de la rencontre de samedi. À la fin de la rencontre,

rencontre perdue 0-2 par les Rouches, des supporters ont envahi le terrain et des échauffourées ont éclaté entre supporters liégeois et Carolo. Pierre-François, manager du Standard, indique que l'escalade entre les deux clubs ne peut pas continuer. Dans cet objectif, il a aussi indiqué que le club prendrait des mesures à l'encontre de ses propres joueurs ayant des attitudes provocatrices envers les supporters adverses. Nous allons faire figurer un article dans lequel il sera mentionné que toute attitude provocatrice à l'encontre des supporters adverses sera soumise à des amendes sévères, a-t-il déclaré. C'est là-dessus que se clôture ce Zoom Région de la mi-journée. Tout de suite, retour à la musique avec Maxence.

0: On a l'agenda d'Elena que voici.
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2: Bonjour à tous. On débute cet agenda avec une visite exceptionnelle du château d'Aigremont. Ce dimanche à 14h, découvrez l'histoire de ce bel exemple de l'architecture du début du 18e siècle déambulé à travers son intérieur décoré de fines boiseries et de peintures murales. La cage d'escalier, quant à elle, vous surprendra avec son ensemble de peintures en trompe-l'œil magnifiquement restaurées, sans oublier les magnifiques jardins à la française qui vous inviteront à la flânerie. Retrouvez les infos sur le site flemal.be. Ce dimanche de 10h à 16h, la place du roi Albert Ier de Warem accueillera la toute première grande brocante de pêche et bourse au vélo. Cet événement extérieur inédit rassemblera les passionnés de matériel de pêche et de plein air, l'occasion de chiner à travers les cannes, moulinets, leurre et accessoires, mais aussi les vélos d'enfants, VTT, BMX et vélos de ville. Achetez, vendez et faites de belles trouvailles. Retrouvez les infos sur le site tourisme-sb.be. Et on termine avec la 15e marche ADEPS proposée ce dimanche par le groupe Scout Le Glandier de Serein. Au départ du centre scout rue des Anémones à Serein, dans la forêt de la Véquée, cet événement gratuit et ouvert à tous proposera des parcours de 5, 10, 15 et 20 km. À noter que le parcours de 5 km sera adapté aux familles avec poussettes et qu'une balade nature guidée vous sera également proposée. Retrouvez les infos sur la page Facebook Les Scouts du Glandier.
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1: Bonjour à tous. On débute cet agenda avec la découverte du bois de l'abbaye de Sorin. Ce samedi à 14h, partez pour un voyage sensoriel où chaque feuille, chaque branche cache un secret et parfois même un ingrédient. Une balade qui vous permettra d'identifier et reconnaître les plantes comestibles et médicinales qui poussent librement dans cet écrin de biodiversité ponctué d'une dégustation surprise en fin de parcours. Retrouvez les infos sur le site estisorin.be. Ce samedi dès 14h, l'Office du tourisme de Liège vous propose une balade d'art. Partez à la découverte des galeries d'art de Liège, une ville où la création contemporaine dialogue avec un riche patrimoine. Cette visite guidée vous emmènera au cœur de lieux inspirants à la rencontre d'artistes, de galeristes passionnés et d'œuvres singulières. Entre espaces intimistes et galeries renommées, laissez-vous surprendre par la diversité et la vitalité de la scène artistique liégeoise. Retrouvez les infos sur le site visiteliège.be. Et on termine avec la grande fête du commerce de Liège. Durant tout le week-end, le centre-ville de Liège s'animera autour de nombreuses activités, animations et découvertes proposées dans les rues.

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1: Bonjour à tous. On débute cet agenda avec le Centre culturel Les Chiroux qui vous propose ce samedi dès 11h sa grande fête. Un rendez-vous fixé sur la place des Carmes afin de profiter d'une journée familiale à travers des ateliers créatifs, des fanfares, un manège ainsi qu'une joyeuse parade associative. L'occasion de rencontrer l'équipe du Chiroux et de découvrir plusieurs de ses actions comme le théâtre de rue et musical, la biennale d'art participatif, Drôle d'oiseau, les projets quartiers mouvants et Tempo Color, ainsi que les ateliers 04 ou encore le centre d'expression et de créativité. Retrouvez toutes les infos sur le site chiroux.be. Ce samedi dès 15h, ne manquez pas le relais pour la vie de Serein. Cet événement solidaire de 24h prendra place sur la piste d'athlétisme du bois de l'Abbaye et rassemblera les battants, les bénévoles et les participants afin de soutenir la lutte contre le cancer. L'occasion de profiter de nombreuses animations telles que des flash mobs géants, un petit déjeuner solidaire ou encore la cérémonie des bougies. Retrouvez les infos sur la page Facebook Relais pour la vie Serein. Et on termine avec le château de Jehay qui ce week-end vous propose la 14e édition de la fête des plantes et des métiers du jardin. Une belle occasion de découvrir ou redécouvrir cet écrin de verdure classé jardin remarquable et ce lieu magnifique pétri d'histoire. Au programme du week-end, une grande foire aux plantes, des conseils d'experts avec des architectes paysagistes et des spécialistes de l'aménagement extérieur, de l'artisanat et de la déco à travers les stands de décorateurs de jardins et artisans d'art, mais aussi des conférences, des causeries thématiques et des ateliers d'apprentissage. Retrouvez les infos sur la page Facebook du château de Jehay.
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Bienvenue tout le monde. LFM, on a même envie de dire bon début de semaine presque hein, avec le jour férié d'hier. Bruno Mars à l'instant, c'était I Just Might. On est donc parti, on garde nos bonnes habitudes de rendez-vous habituelles, vos idées sorties, l'équipe qui revient à 15h tout à l'heure. Renaud Dubois, on retrouvera Kenovel, Didier Larodif, l'agenda avec Elena, les anecdotes, les cadeaux, parlez. Allez, Jessie G, tiens, pour en faire, c'est Bleu Soleil et Louisa. Voici Soleil Bleu sur LFM.

LFM avec Jesse G. On vient d'écouter Price Tag aux côtés de B.O.B. Laurine, Tatou, Mousse, Au nom de la rose. C'est la suite pour vous. Allez, on va partir à la découverte du bois de l'abbaye de Serein, samedi, 14h. Voyage sensoriel. Chaque feuille, chaque branche cache un secret, parfois même un ingrédient. Hein. Balade qui vous permettra d'identifier et reconnaître les plantes comestibles et médicinales qui poussent librement dans cet écrin de biodiversité avec une dégustation surprise à la fin de parcours. Les infos sont sur le site siserein.be. Allez, on va poursuivre nous ensemble avec Mousse au nom de la rose.

LFM avec Calvin Harris, c'était Blythe Sings. Avant d'écouter Kyo, dernière danse, parlons de ce jeudi 26 mai où nous fêtons Béranger et Bérangère, quelques anniversaires et notamment celui de Lauryn Hill et de Lenny Kravitz. Et nos stars, c'est vous, il y a Benoît qui est avec nous, qui nous écoute à Liège, encore au bureau avec LFM. Voici Kyo et dernière danse.

LFM avec Mylène Farmer, c'était Maman à tort. Ce samedi dès 14h, l'Office du tourisme de Liège vous propose une balade d'art. Vous allez partir à la découverte des galeries d'art de Liège, une ville où la création contemporaine dialogue avec un riche patrimoine. Si vous voulez en savoir plus, il y a le site internet liège.be. LFM, restez avec nous, je vous propose de continuer avec U2 et avant le retour de l'info à 16h avec Renaud Dubois.

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1: Bonjour Jérémy, bonjour à tous. Grave accident entre un bus scolaire et un train ce matin en Flandre. 4 personnes ont perdu la vie. Cela s'est passé à hauteur d'un passage à niveau à Bruggenhout, en Flandre orientale. Vers 8h15, une camionnette qui effectuait un ramassage scolaire a été percutée par un train. Le chauffeur, 2 enfants et leur accompagnatrice sont décédés dans l'accident. Aucun blessé n'est à signaler à bord du train. Les circonstances exactes de l'accident restent pour l'instant inconnues. Infrabel a par ailleurs indiqué que le passage à niveau était fermé au moment de l'accident. Le préavis de grève dans l'enseignement est prolongé jusqu'à la fin de l'année scolaire. Le mouvement de grève dans les écoles déposé le 18 mai devait s'arrêter le 27 mai avec le vote au Parlement du décret programme porté par la ministre MR Valérie Glatini pour réformer l'enseignement. Mais le vote a été postposé suite à des amendements déposés par l'opposition. Conséquence, le préavis de grève dans l'enseignement est reporté lui aussi. Reste à savoir ce qu'il adviendra des examens de fin d'année. L'OCAM met en garde contre un nouveau phénomène violent, l'extrémisme nihiliste. Sous la forme de réseaux exclusivement en ligne, ce phénomène mondial inspiré de l'extrême droite et de la mouvance néo-nazie glorifie la violence, distribuant des points à ceux qui parviennent à pousser d'autres à commettre des crimes ou à échanger les images les plus violentes. Une dizaine de dossiers ont été ouverts en Belgique en 2025 en lien avec ces mouvements, indique ce mardi l'Echo et The Tide. Le gouvernement étend l'usage des bodycams. Le Conseil des ministres a marqué ce mardi son accord sur l'avant-projet de loi encadrant l'utilisation des caméras individuelles par certains services confrontés à la violence dans l'exercice de leurs fonctions. C'est ce qu'a annoncé dans un communiqué le cabinet du ministre de la Sécurité et de l'Intérieur, Bernard Quintin. Sont concernés par cette mesure les pompiers, les conducteurs et accompagnateurs dans les trains, les bus, les métros et les trams, les gardiens de la paix, les constatateurs et les agents de gardiennage dans le cadre d'événements. L'activation des caméras sera effectuée quand survient un risque de violence contre ces personnes. Les images seront conservées entre 30 et 90 jours au maximum. L'accès sera strictement limité aux personnes habilitées et chaque activation fera l'objet d'une traçabilité complète. En sport, Romelu Lukaku n'en a pas fini avec les Diables Rouges. Dans une interview accordée à nos confrères de Hut News Blad, le meilleur buteur de l'histoire des Diables Rouges a déclaré qu'il voulait poursuivre sa carrière en équipe nationale jusqu'en 2030, date de la Coupe du Monde du centenaire. Big Rom s'apprête à disputer sa 4e Coupe du Monde cet été. S'il va jusqu'en 2030, il atteindra le chiffre de 5 participations. Cette édition du centenaire de 2030 se déroulera en Espagne, au Portugal, au Maroc et en Uruguay.
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3: La météo.
1: Le ciel restera dégagé cette nuit et ce jusqu'à demain où une nouvelle journée ensoleillée nous attend. Côté température, les minima la nuit prochaine vont redescendre autour des 14 ou 15 degrés dans les arrondissements de Liège, Wivarem et en Basse-Meuse. Voilà qui clôture ces informations. Tout de suite, retour à la musique avec Jérémy.
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LFM avec Thomas Hamilton, She Wants Me. La suite, M. Pokora, Robinez, Shaim, femme de couleur. Eh, les amis, il y a la grande fête du commerce de Liège. Durant tout le week-end, le centre-ville de Liège qui va s'animer autour de pas mal d'activités, animations et découvertes qui sont proposées dans les rues commerçantes liégeoises. Ça, ça va être top. Hein. Les amis, nous, on va continuer ensemble sur LFM en musique avec notamment pour vous le titre maintenant d'Empire of the Sun. Non, ce sera tout à l'heure. Eh ben, on écoute Shaim, alors femme de couleur.

LFM avec M. Pokora qui, on le rappelle, va venir nous faire un coucou dans quelques jours. Hein, eh oui, dans la région, pour un petit festival. Non mais c'est vrai, vous allez pouvoir aller l'applaudir aux Francofolies de Spa 2026. Matt Pokora est programmé le 26 juillet en même temps que Marine, que Elena. Super rendez-vous qui vous est proposé, les Francofolies. Allez, nous on continue ensemble avec notamment Mado, Pixels et Empire of the Sun. Voici We Are The People sur LFM.

0: C'était Rock DJ qui était présent dans le sud de la France pour le Festival de Cannes. Il a été chanté à l'hôtel Gala de l'Âme Phare. Patrice Rushen, Forget Me Not, ça arrive juste après le Zoom Région de Renaud Dubois qui lui a marré dans quelques secondes.
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2: Bonjour Jérémy, bonjour à tous. Plus de 20 écoles du fondamental en grève dès ce mardi en région liégeoise. Touchée par d'autres réformes que l'enseignement secondaire et supérieur, le fondamental liégeois veut marquer son soutien. C'est une étape supplémentaire et hautement symbolique qui est franchie. Le fondamental liégeois entre en grève pour soutenir le mouvement, mais également pour dénoncer d'autres mesures qui les concernent directement. Parmi ces mesures qui inquiètent et provoquent la grogne, il y a la réduction du budget de la gratuité scolaire dans l'enseignement fondamental. Une mesure qui, selon les syndicats, fait que par enfant, il y aura 3 fois moins d'argent. Et puis, enseignement toujours, demain, le personnel de l'enseignement mènera une action à Liège. Le Front commun syndical liégeois appelle les membres du personnel et tous leurs sympathisants à se rassembler sur l'esplanade Saint-Léonard à 11h. Une nouvelle action pour protester contre les mesures voulues par le gouvernement MR engagé. Notons que le vote des textes était initialement prévu demain, mais celui-ci a été reporté d'une semaine suite à des amendements demandés par l'opposition. Position. Le dernier terrain constructible le long de la gare des Guillemins à Liège est mis en vente. La Meuse indique ce matin que le conseil communal de Liège a en effet acté la prochaine mise en vente conjointe de l'îlot délimité par l'esplanade des Guillemins, les rues Varin, Bovis et de Sclessin. 10 000 m² appartenant à la SNCB et 5 000 m² à la ville. Il s'agira d'une vente publique par appel d'offres avec une mise à prix de 5 millions d'euros. C'est ce qu'indiquait l'échevin des affaires immobilières Roland Léonard. La mésentente entre la ville et la SNCB dans un premier temps et le chantier du tram ensuite ont retardé cette prise de décision. Mais aujourd'hui, les choses bougent et à terme, le lieu devrait accueillir un mixte de logements, de commerces et de bureaux. Il n'y aura pas de supporters visiteurs lors des confrontations entre le Standard et Charleroi la saison prochaine. C'est la mesure forte prise par les deux clubs suite au débordement lors de la rencontre de samedi. À la fin de la rencontre perdue 0-2 par le Standard, les supporters ont envahi le terrain et des échauffourées ont éclaté entre supporters liégeois et Carolo. Pierre-François, manager du Standard, indique que l'escalade entre les deux clubs ne peut plus continuer. Dans cet objectif, il a également indiqué que le club prendrait des mesures financières à l'encontre de ses joueurs ayant des attitudes provocatrices envers les supporters adverses. Voilà qui clôture ce Zoom Région. Tout de suite, retour à la musique avec Jérémy.

0: LFM avec Patrice, Russian, Forget Me Now. C'est l'heure de l'agenda avec Elena et dans un instant Calogero.
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2: Bonjour à tous. On débute cet agenda avec une visite exceptionnelle du château d'Aigremont. Ce dimanche à 14h, découvrez l'histoire de ce bel exemple de l'architecture du début du 18e siècle déambulé à travers son intérieur décoré de fines boiseries et de peintures murales. La cage d'escalier, quant à elle, vous surprendra avec son ensemble de peintures en trompe-l'œil magnifiquement restaurées, sans oublier les magnifiques jardins à la française qui vous inviteront à la flânerie. Retrouvez les infos sur le site flemal.be. Ce dimanche de 10h à 16h, la place du roi Albert Ier de Warem accueillera la toute première grande brocante de pêche et bourse au vélo. Cet événement extérieur inédit rassemblera les passionnés de matériel de pêche et de plein air, l'occasion de chiner à travers les cannes, moulinets, l'or et accessoires, mais aussi les vélos d'enfants, VTT, BMX et vélos de ville. Achetez, vendez et faites de belles trouvailles. Retrouvez les infos sur le site tourisme-sb.be. Et on termine avec la 15e marche Adeps proposée ce dimanche par le groupe scout Le Glandier de Sorin. Au départ du centre scout rue des Anémones à Sorin, dans la forêt de la Véquée, cet événement gratuit et ouvert à tous proposera des parcours de 5, 10, 15 et 20 km. À noter que le parcours de 5 km sera adapté aux familles avec poussettes et qu'une balade nature guidée vous sera également proposée. Retrouvez les infos sur la page Facebook Les Scouts du Glandier.
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0: LFM avec The Tempereur. Philippe, vous restez avec nous. Vanessa Paradis arrive dans un instant. Les épines du cœur dans l'immédiat sur LFM. On va s'intéresser à la rediff de Kenovel Didier. Si vous n'étiez pas ce matin dans l'Ardent Réveil, c'est l'heure de la séance de rattrapage.
1: Bonjour Didier.
2: Salut Fred.
1: Quelle nouvelle?
2: Ça va. Là, ça y est, la plage, tout ça. Et là, sur la plage, ben, il y a un aveugle.
1: Un non-voyant.
2: Non-voyant. Ben oui, mais bon, le non-voyant ne voit pas mieux que l'aveugle. Hein, donc, il y a un mot qui existe, laissons-le. Et cet aveugle est en train de gonfler une poupée gonflable sur la plage.
1: Oui.
2: Il y a un gars qui lui tape sur l'épaule. Monsieur, il faut arrêter, hein, il y a des enfants. Quoi, qu'est-ce qu'il y a? Vous êtes en train de gonfler une poupée gonflable. Merde, je me suis tapé le matelas pneumatique tout l'hiver, moi.
1: Allez, gentil. Merci beaucoup. Didier, on se retrouve demain?
2: Oui, on se voit demain.
1: Allez, calme-main.

0: Et on retrouve toute l'info avec Renaud Dubois sur LFM.
1: Bonjour Jérémy, bonjour à tous. Grave accident entre un bus scolaire et un train ce matin en Flandre. 4 personnes ont perdu la vie. Cela s'est passé à hauteur d'un passage à niveau à Bruggenhout, en Flandre orientale. Vers 8h15, une camionnette qui effectuait un ramassage scolaire a été percutée par un train. Le chauffeur, 2 enfants et leur accompagnatrice sont décédés dans l'accident. Aucun blessé n'est à signaler à bord du train. Les circonstances exactes de l'accident restent pour l'instant inconnues. Infrabel a par ailleurs indiqué que le passage à niveau était fermé au moment de l'accident. Le préavis de grève dans l'enseignement est prolongé jusqu'à la fin de l'année scolaire. Le mouvement de grève dans les écoles déposé le 18 mai devait s'arrêter le 27 mai avec le vote au Parlement du décret programme porté par la ministre MR Valérie Glatini pour réformer l'enseignement. Mais le vote a été postposé suite à des amendements déposés par l'opposition. Conséquence, le préavis de grève dans l'enseignement est reporté lui aussi. Reste à savoir ce qu'il adviendra des examens de fin d'année. L'OCAM met en garde contre un nouveau phénomène violent, l'extrémisme nihiliste. Sous la forme de réseaux exclusivement en ligne, ce phénomène mondial inspiré de l'extrême droite et de la mouvance néo-nazie glorifie la violence, distribuant des points à ceux qui parviennent à pousser d'autres à commettre des crimes ou à échanger les images les plus violentes. Une dizaine de dossiers ont été ouverts en Belgique en 2025 en lien avec ces mouvements, indique ce mardi l'Echo et The Tide. Le gouvernement étend l'usage des bodycams. Le Conseil des ministres a marqué ce mardi son accord sur l'avant-projet de loi encadrant l'utilisation des caméras individuelles par certains services confrontés à la violence dans l'exercice de leurs fonctions. C'est ce qu'a annoncé dans un communiqué le cabinet du ministre de la Sécurité et de l'Intérieur, Bernard Quintin. Sont concernés par cette mesure les pompiers, les conducteurs et accompagnateurs dans les trains, les bus, les métros et les trams, les gardiens de la paix, les constatateurs et les agents de gardiennage dans le cadre d'événements. L'activation des caméras sera effectuée quand survient un risque de violence contre ces personnes. Les images seront conservées entre 30 et 90 jours au maximum. L'accès sera strictement limité aux personnes habilitées et chaque activation fera l'objet d'une traçabilité complète. En sport, Romelu Lukaku n'en a pas fini avec les Diables Rouges. Dans une interview accordée à nos confrères de Hut News Blad, le meilleur buteur de l'histoire des Diables Rouges a déclaré qu'il voulait poursuivre sa carrière en équipe nationale jusqu'en 2030, date de la Coupe du Monde du centenaire. Big Rom s'apprête à disputer sa 4e Coupe du Monde cet été. S'il va jusqu'en 2030, il atteindra le chiffre de 5 participations. Cette édition du centenaire de 2030 se déroulera en Espagne, au Portugal, au Maroc et en Uruguay.
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3: La météo.
1: Le ciel restera dégagé cette nuit et ce jusqu'à demain où une nouvelle journée ensoleillée nous attend. Côté température, les minima la nuit prochaine vont redescendre autour des 14 ou 15 degrés dans les arrondissements de Liège, Wimarem et en Basse-Meuse. Voilà qui clôture ces informations. Tout de suite, retour à la musique avec Jérémy.
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bienvenue sur LFM avec Coldplay. On vient d'écouter We Pray, Indochine, David Guetta, Mel Ben. Voilà le prochain quart d'heure sur LFM. Allons jeter un petit coup d'œil dans votre salle, le forum. Chaque semaine, je regarde un peu ce qui se passe, notamment. Donc, allons voir pour cette semaine. Alors, bah, j'ai comme l'impression d'ailleurs que la semaine commence aujourd'hui avec le jour férié d'hier. C'est plutôt calme là. On aura Goldman le 5 juin prochain, le concert 100% Goldman, mais on aura l'occasion d'en reparler. Voilà, cette semaine, le Forum de Liège se repose un petit peu. Hein. Allez, nous on continue ensemble. LFM, voici pour vous maintenant Amel Bent, ma philosophie.

LFM avec le groupe Indochine, c'était Troisième Sexe. On joue ensemble. 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Nous, on continue ensemble. Voici pour vous Boyzone, LFM.

0: LFM avec Selena Gomez, Love You Like a Love Song, Green Day, Boulevard of Broken Dream. Dans un instant après la pause et le Zoom Région.
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une étape supplémentaire et hautement symbolique qui est franchie. Le fondamental liégeois entre en grève pour soutenir le mouvement, mais également pour dénoncer d'autres mesures qui les concernent directement. Parmi ces mesures qui inquiètent et provoquent la grogne, il y a la réduction du budget de la gratuité scolaire dans l'enseignement fondamental, une mesure qui, selon les syndicats, fait que par enfant, il y aura 3 fois moins d'argent. Et puis, enseignement toujours, demain, le personnel de l'enseignement mènera une action à Liège. Le Front commun syndical liégeois appelle les membres du personnel et tous leurs sympathisants à se rassembler sur l'esplanade Saint-Léonard à 11h. Une nouvelle action pour protester contre les mesures voulues par le gouvernement MR engagé. Notons que le vote des textes était initialement prévu demain, mais celui-ci a été reporté d'une semaine suite à des amendements demandés par l'opposition. Le dernier terrain constructible le long de la gare des Guillemins à Liège est mis en vente. La Meuse indique ce matin que le conseil communal de Liège a en effet acté la prochaine mise en vente conjointe de l'îlot délimité par l'esplanade des Guillemins, les rues Varin, Beauvie et de Sclessin. 10 000 m² appartenant à la SNCB et 5 000 m² à la ville. Il s'agira d'une vente publique par appel d'offres avec une mise à prix de 5 millions d'euros. C'est ce qu'indiquait l'échevin des affaires immobilières Roland Léonard. La mésentente entre la ville et la SNCB dans un premier temps et le chantier du tram ensuite ont retardé cette prise de décision. Mais aujourd'hui, les choses bougent et à terme, le lieu devrait accueillir un mixte de logements, de commerces et de bureaux. Il n'y aura pas de supporters visiteurs lors des confrontations entre le Standard et Charleroi la saison prochaine. C'est la mesure forte prise par les deux clubs suite au débordement lors de la rencontre de samedi. À la fin de la rencontre perdue 0-2 par le Standard, les supporters ont envahi le terrain et des échauffourées ont éclaté entre supporters liégeois et Carolo. Pierre-François, manager du Standard, indique que l'escalade entre les deux clubs ne peut plus continuer. Dans cet objectif, il a également indiqué que le club prendrait des mesures financières à l'encontre de ses joueurs ayant des attitudes provocatrices envers les supporters adverses. Voilà qui clôture ce Zoom Région. Tout de suite, retour à la musique avec Jérémy.

0: sur LFM. C'était Green Day avant d'écouter Dua Lipa. C'est l'heure de l'agenda.
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2: Bonjour à tous. On débute cet agenda avec la découverte du bois de l'abbaye de Sorin. Ce samedi à 14h, partez pour un voyage sensoriel où chaque feuille, chaque branche cache un secret et parfois même un ingrédient. Une balade qui vous permettra d'identifier et reconnaître les plantes comestibles et médicinales qui poussent librement dans cet écrin de biodiversité ponctué d'une dégustation surprise en fin de parcours. Retrouvez les infos sur le site essisorin.be. Ce samedi dès 14h, l'Office du tourisme de Liège vous propose une balade d'art. Partez à la découverte des galeries d'art de Liège, une ville où la création contemporaine dialogue avec un riche patrimoine. Cette visite guidée vous emmènera au cœur de lieux inspirants à la rencontre d'artistes, de galeristes passionnés et d'œuvres singulières. Entre espaces intimistes et galeries renommées, laissez-vous surprendre par la diversité et la vitalité de la scène artistique liégeoise. Retrouvez les infos sur le site visiteliège.be. Et on termine avec la grande fête du commerce de Liège. Durant tout le week-end, le centre-ville de Liège s'animera autour de nombreuses activités, animations et découvertes proposées dans les rues commerçantes liégeoises au programme musique, spectacle, artistes de rue, animations pour enfants, street art, balades guidées et bien d'autres surprises pour faire vivre le cœur de ville dans une ambiance festive et conviviale. Retrouvez les infos sur la page Facebook Visite Liège.
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La bande originale d'Un Indien dans la ville, chacun sa route sur LFM. Je suis en train de revoir les images de la nuit, les American Music Awards. Quand vous voyez que dans la catégorie meilleur artiste, il y a des noms comme Justin Bieber, Bruno Mars, c'est juste quand même incroyable. Taylor Swift, évidemment. Cette nuit, c'était impressionnant. Allez revoir, il y a plein d'images là qui tournent sur Internet de cette cérémonie des American Music Awards. Louisa à suivre et voici Taylor Swift à vous écouter à LFM.

0: Et on retrouve toute l'info avec Renaud Dubois sur LFM.
1: Bonjour Jérémy, bonjour à tous. Grave accident entre un bus scolaire et un train ce matin en Flandre. 4 personnes ont perdu la vie. Cela s'est passé à hauteur d'un passage à niveau à Bruggenhout en Flandre orientale. Vers 8h15, une camionnette qui effectuait un ramassage scolaire a été percutée par un train. Le chauffeur, 2 enfants et leur accompagnatrice sont décédés dans l'accident. Aucun blessé n'est à signaler à bord du train. Les circonstances exactes de l'accident restent pour l'instant inconnues. Infrabel a par ailleurs indiqué que le passage à niveau était fermé au moment de l'accident. Le préavis de grève dans l'enseignement est prolongé jusqu'à la fin de l'année scolaire. Le mouvement de grève dans les écoles déposé le 18 mai devait s'arrêter le 27 mai avec le vote au Parlement du décret programme porté par la ministre MR Valérie Glatini pour réformer l'enseignement. Mais le vote a été postposé suite à des amendements déposés par l'opposition. Conséquence, le préavis de grève dans l'enseignement est reporté lui aussi. Reste à savoir ce qu'il adviendra des examens de fin d'année. L'OCAM met en garde contre un nouveau phénomène violent, l'extrémisme nihiliste. Sous la forme de réseaux exclusivement en ligne, ce phénomène mondial, inspiré de l'extrême droite et de la mouvance néo-nazie, glorifie la violence, distribuant des points à ceux qui parviennent à pousser d'autres à commettre des crimes ou à échanger les images les plus violentes. Une dizaine de dossiers ont été ouverts en Belgique en 2025 en lien avec ces mouvements, indique ce mardi l'Echo et The Tide. Le gouvernement étend l'usage des bodycams. Le Conseil des ministres a marqué ce mardi son accord sur l'avant-projet de loi encadrant l'utilisation des caméras individuelles par certains services confrontés à la violence dans l'exercice de leurs fonctions. C'est ce qu'a annoncé dans un communiqué le cabinet du ministre de la Sécurité et de l'Intérieur, Bernard Quintin. Sont concernés par cette mesure les pompiers, les conducteurs et accompagnateurs dans les trains, les bus, les métros et les trams, les gardiens de la paix, les constatateurs et les agents de gardiennage dans le cadre d'événements. L'activation des caméra sera effectuée quand survient un risque de violence contre ces personnes. Les images seront conservées entre 30 et 90 jours maximum. L'accès sera strictement limité aux personnes habilitées et chaque activation fera l'objet d'une traçabilité complète. En sport, Romelu Lukaku n'en a pas fini avec les Diables Rouges. Dans une interview accordée à nos confrères de Hut News Blad, le meilleur buteur de l'histoire des Diables Rouges a déclaré qu'il voulait poursuivre sa carrière en équipe nationale jusqu'en 2030, date de la Coupe du Monde du centenaire. Big Rom s'apprête à disputer sa 4e Coupe du Monde cet été. S'il va jusqu'en 2030, il atteindra le chiffre de 5 participations. Cette édition du centenaire de 2030 se déroulera en Espagne, au Portugal, au Maroc et en Uruguay.
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3: La météo.
1: Le ciel restera dégagé cette nuit et ce jusqu'à demain où une nouvelle journée ensoleillée nous attend. Côté température, les minima la nuit prochaine vont redescendre autour des 14 ou 15 degrés dans les arrondissements de Liège, Wivarem et en Basse-Meuse. Voilà qui clôture ces informations. Tout de suite, retour à la musique avec Jérémy.
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LFM, salut tout le monde. On vient d'écouter Bob Sinclair, Love Generation, générique de la Star Academy. IAM qui danse le Mia, Ray, Where is my husband, et puis Louane, Julien Doré. Il est midi sur novembre, c'est la suite. Dans un très court instant sur LFM, on parlera de bons plans. Vous restez avec nous, avec la complicité de toute l'équipe rédactionnelle de LFM. On vous sélectionne le meilleur. Voici Louane et Julien Doré.

0: sur LFM, c'était IAM. Je danse le Mia. Restez avec nous, Notorious Big, à suivre Marine ou bien encore Guru Just Project pour Infinity. Je rappelle que Marine sera présente le 26 juillet prochain pour les Francofolies. Les amis, on continue nous ensemble de vous parler des différents rendez-vous et notamment le centre culturel Les Chirou qui vous propose ce samedi à 11h sa grande fête. Rendez-vous est fixé sur la place des Carmes pour profiter d'une belle journée familiale. Nous on continue. Voici Guru Just Project.
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0: LFM avec Notorious B.I.G. No Money No Problems. Phil Barney à suivre avec Phil Bailey pardon, et Phil Collins, Easy Lover. Après le Zoom Région qui arrive dans un instant.
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5: Bonjour Jérémy, bonjour à tous. Plus de 20 écoles du fondamental en grève dès ce mardi en région liégeoise. Touchée par d'autres réformes que l'enseignement secondaire et supérieur, le fondamental liégeois veut marquer son soutien. C'est une étape supplémentaire et hautement symbolique qui est franchie. Le fondamental liégeois entre en grève pour soutenir le mouvement, mais également pour dénoncer d'autres mesures qui les concernent directement. Parmi ces mesures qui inquiètent et provoquent la grogne, il y a la réduction du budget de la gratuité scolaire dans l'enseignement fondamental. Une mesure qui, selon les syndicats, fait que par enfant, il y aura trois fois moins d'argent.

Meuse indique ce matin que le conseil communal de Liège a en effet acté la prochaine mise en vente conjointe de l'îlot délimité par l'esplanade des Guillemins, les rues Varin, Bovy et de Sclessin. 10 000 mètres carrés appartenant à la SNCB et 5 000 mètres carrés à la ville. Il s'agira d'une vente publique par appel d'offres avec une mise à prix de 5 millions d'euros. C'est ce qu'a indiqué l'échevin des affaires immobilières Roland Léonard. La mésentente entre la ville et la SNCB dans un premier temps et le chantier du tram ensuite ont retardé cette prise de décision. Mais aujourd'hui, les choses bougent et à terme, le lieu devrait accueillir un mixte de logements, de commerce et de bureaux. Il n'y aura pas de supporters visiteurs lors des confrontations entre le Standard et Charleroi la saison prochaine. C'est la mesure forte prise par les deux clubs suite au débordement lors de la rencontre de samedi. À la fin de la rencontre perdue 0-2 par le Standard, les supporters ont envahi le terrain et des échauffourées ont éclaté entre supporters liégeois et Carolo. Pierre-François, manager du Standard, indique que l'escalade entre les deux clubs ne peut plus continuer. Dans cet objectif, il a également indiqué que le club prendrait des mesures financières à l'encontre de ses joueurs ayant des attitudes provocatrices envers les supporters adverses. Voilà qui clôture ce Zoom Région. Tout de suite, retour à la musique avec Jérémy.

0: LFM, Feel by Lay, Feel Collins, Easy Lover. Christophe Willem, PS, je t'aime après l'agenda.
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2: Bonjour à tous. On débute cet agenda avec le Centre culturel Les Chiroux qui vous propose ce samedi dès 11h sa grande fête. Un rendez-vous fixé sur la place des Carmes afin de profiter d'une journée familiale à travers des ateliers créatifs, des fanfares, un manège ainsi qu'une joyeuse parade associative. L'occasion de rencontrer l'équipe du Chiroux et de découvrir plusieurs de ses actions comme le théâtre de rue et musical, la biennale d'art participatif, drôle d'oiseau, les projets quartiers mouvants et Tempo Color, ainsi que les ateliers 04 ou encore le centre d'expression et de créativité. Retrouvez toutes les infos sur le site chiroux.be. Ce samedi dès 15h, ne manquez pas le relais pour la vie de Serein. Cet événement solidaire de 24h prendra place sur la piste d'athlétisme du bois de l'Abbaye et rassemblera les battants, les bénévoles et les participants afin de soutenir la lutte contre le cancer. L'occasion de profiter de nombreuses animations telles que des flash mobs géants, un petit déjeuner solidaire ou encore la cérémonie des bougies. Retrouvez les infos sur la page Facebook Relais pour la vie Serein. Et on termine avec le château de Jehaix qui ce week-end vous propose la 14e édition de la fête des plantes et des métiers du jardin. Une belle occasion de découvrir ou redécouvrir cet écrin de verdure classé jardin remarquable et ce lieu magnifique pétri d'histoire. Au programme du week-end, une grande foire aux plantes, des conseils d'experts avec des architectes paysagistes et des spécialistes de l'aménagement extérieur, de l'artisanat et de la déco à travers les stands de décorateurs de jardin et artisans d'art, mais aussi des conférences, des causeries thématiques et des ateliers d'apprentissage. Retrouvez les infos sur la page Facebook du château de Jehaix.
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C'était MC Solar hein, sur LFM. Hasta la vista. Lynn dans ton téléphone ou bien encore One Republic pour Runaway. C'est la suite sur LFM. Avant de partir, je vais aller saluer Émilie qui est une fidèle auditrice de LFM et c'est son anniversaire aujourd'hui. Son chéri qui nous envoie un message, Mathieu, pour nous le rappeler. Bah voilà qui est fait, c'est vous nos stars. On se quitte avec Lynn et avec One Republic et on se dit à demain dès 15h. Ciao.

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